Un chien, un homme barbu qui gesticule et crie au bout de la rue. Qu'est-ce qui lui arrive à cet homme-là? Se demandent les passants babos. Le chien ne le regarde pas. Dans l'autre bout de la rue, une jeune fille sans hippote pousse un faible soupir. Avec un geste infamé, presque électrique, le chien clignote et le regarde fixement. Il n'y a pas de hasard, il s'agit simplement de la grandeur de ce qui est petit.